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1: Salut tout le monde, c'est Ali Bombardier qui vous accompagne. J'espère que ça va bien et je vais être avec vous jusqu'à minuit avec la très très bonne musique qui s'en vient. Écoutez, les amateurs de moteurs vont être servis en fin de semaine. Le Festi des Molles de Saint-Victor est de retour ce samedi dès midi sur la piste de la rue Saint-Joseph et au programme des compétitions de démolition dans 8 catégories des voitures compactes jusqu'aux imposants pick-up. Les estrades peuvent accueillir près de 5000 spectateurs. Pour les billets et tous les détails, rendez-vous sur le site officiel du Festi des Molles.

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Salut tout le monde, c'est Ali Bombardier qui vous accompagne. J'espère que ça va bien et je vais être avec vous jusqu'à minuit avec la très, très bonne musique qui s'en vient. Écoutez, les amateurs de moteurs vont être servis en fin de semaine. Le Festi des Molles de Saint-Victor est de retour ce samedi dès midi sur la piste de la rue Saint-Joseph et au programme des compétitions de démolition dans 8 catégories des voitures compactes jusqu'aux imposants pick-up. Les estrades peuvent accueillir près de 5000 spectateurs. Pour les billets et tous les détails, rendez-vous sur le site officiel du Festi des Molles.

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7: Bon mardi matin tout le monde. Nous sommes le 14 juillet. C'est Manon Bisson qui s'installe avec toi. Ça sera une journée bien occupée et en pas pour rire à part de ça. La France joue une demi-finale de Coupe du Monde le jour même de sa fête nationale. Le Tour de France repart après sa journée de repos. Les étoiles du baseball se donnent rendez-vous ce soir. J'ai des histoires pour vous aussi. La voix de Randy Travis qui nous revient officiellement avec une chanson toute neuve. Une tortue québécoise qui vient de nous donner toute une leçon de courage. Le café est prêt, la journée aussi. On part ça tout de suite avec Emmanuel Boucher et un verre ou deux.

en parlais hier, mais là, c'est officiel. Le nouveau single de Randy Travis est sorti et il porte un titre parfait pour la saison, Fish On. C'est le tout premier enregistrement original tiré de son album à venir, celui qui ramène du coffre-fort cette voix qu'on croyait ne plus jamais entendre sur du matériel neuf. Cette voix chaude, immédiatement reconnaissable, captée avant l'AVC de 2013. Fish On avouait que ça pouvait pas mieux tomber une chanson de pêche en plein cœur de juillet, au moment où la moitié du Québec a une ligne à l'eau ou rêve d'en avoir une. Le hasard fait parfois bien les choses. Elle est disponible depuis hier, puis si vous êtes comme moi, la première écoute risque de venir avec un petit menton. Bienvenue de retour, Monsieur Travis.

Une histoire qui va vous faire sourire, c'est garanti. La presse nous raconte le parcours de Marguerite, une tortue des bois qui vient de retrouver sa liberté après un an. T'as bien entendu, un an de soins au Centre de réhabilitation des tortues du Québec. Quand elle est arrivée là-bas, en fait, les vétérinaires ne donnaient pas cher de sa peau. Mais l'équipe s'est retroussée les manches, Marguerite s'est accrochée, puis 12 mois plus tard, Madame est repartie dans la nature sur ses quatre pattes. Pourquoi j'aime cette histoire-là? Pour deux raisons. Un, ça nous rappelle qu'il existe au Québec du monde dont le travail est littéralement de soigner des tortues. Puis que ce monde-là ne lâche pas. Et de deux, même une tortue nous montre que dans la vie, l'important, c'est pas la vitesse, c'est de se rendre. Alors, bonne route, ma...

0: Grosse journée de soccer aujourd'hui. La première demi-finale de la Coupe du Monde se joue cet après-midi, 15h, heure du Québec, du côté de Dallas. La France contre l'Espagne, championne d'Europe en titre. Un choc de titans, rien de moins. Deux des meilleures équipes de la planète pour un billet vers la grande finale de dimanche. Le hasard du calendrier fait merveilleusement bien les choses. On est le 14 juillet, le jour de la fête nationale des Français. Les Bleus qui jouent une demi-finale de Coupe du Monde le jour de leur fête nationale avec un Kylian Mbappé à 8 buts à égalité avec Messi en tête des buteurs, le scénario s'écrit tout seul. L'Espagne, elle, n'a pas l'intention de jouer les figurantes dans le party des autres. Demain, ce sera au tour de l'Angleterre et de l'Argentine. On approche du dénouement, puis ça sent le grand spectacle pour dimanche.
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6: Bonjour, ici Benjamin Aubert. Voici vos actualités. La municipalité de Frampton demande à ses citoyens de réduire leur consommation d'eau à la suite d'un bris majeur au réservoir municipal. Le bris a causé une importante fuite qui a entraîné la vidange complète de la tour d'eau. Le réseau est maintenant alimenté par une conduite de contournement. Les résidents doivent limiter leur utilisation de l'eau aux besoins essentiels et la faire bouillir pendant au moins une minute avant de la consommer. La municipalité indique que les travaux de réparation pourraient s'échelonner sur plusieurs semaines. Le gouvernement fédéral transférera 70,8 millions de dollars au Québec sur 5 ans pour soutenir des services en santé mentale destinés aux jeunes. Cette enveloppe permettra notamment la création de 4 nouveaux sites d'aire ouverte ainsi qu'un service mobile. Ces lieux offrent gratuitement aux jeunes de 12 à 25 ans des services en santé mentale, en santé sexuelle et en dépendance, avec ou sans rendez-vous. Le ministre québécois des services sociaux, Lionel Carman, souhaite ainsi poursuivre le déploiement du réseau, qui compte actuellement 48 sites au Québec. Le Carrefour Jeunesse Emploi Beauce-Nord obtient près de 869 000 $ du gouvernement du Québec pour poursuivre son accompagnement auprès des personnes immigrantes jusqu'en 2029. Cette aide financière permettra à l'organisme de maintenir ses services d'aide à l'installation, d'intégration sociale, culturelle et économique des nouveaux arrivants, en plus de soutenir des activités favorisant les échanges interculturels. La directrice générale du CJE Beauce-Nord, Sophie Breton, affirme que ce financement permettra de poursuivre une intégration durable et inclusive dans la communauté. Et enfin, la police de Québec enquête sur de possibles bombes artisanales qui auraient explosé sur des terrains privés dans le secteur de Beauport. 3 incidents similaires ont été rapportés depuis dimanche sur les rues Chabanel, Descoquilles et du Jardin des Cascades. Des résidents ont signalé des bruits de déflagration, une odeur forte de chlore et de gazon brûlé. Les pompiers rappellent de ne pas manipuler les objets suspects et de communiquer avec le 911. Le chlore peut être toxique et causer des irritations aux voies respiratoires. Aucun suspect n'a encore été arrêté. Voilà, c'est ce qui complète. 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
0: Météo. Généralement nuageux, risque d'averse et d'orage. Pour aujourd'hui, beaucoup de vent également. Maximum 29, humidex à 37. Partiellement nuageux avec des risques d'averses et d'orages en soirée, minimum 16.
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0: Demain mercredi, c'est retour du soleil avec un maximum de 25.

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2: Du côté de l'actualité, il y a une annonce qui touche bien les familles. Ottawa et Québec ont uni leurs efforts pour améliorer l'accès aux soins de santé mentale pour les jeunes au Québec. La ministre fédérale de la Santé, Marjorie Michel, puis le ministre québécois responsable des services sociaux, Lionel Carmant, en ont fait l'annonce conjointement. Et peu importe les détails du programme, le principe mérite qu'on s'y arrête. Quand un jeune a besoin d'aide, chaque semaine d'attente compte. N'importe quel parent qui est passé par là vous le dira. Voir son enfant avoir de la difficulté puis à se buter à des listes d'attente, c'est une des choses les plus dures qui soient. Alors, deux gouvernements qui ramènent dans la même direction là-dessus, on ne va pas bouder ça, certain. On va suivre évidemment le dossier de proche parce que c'est le genre d'engagement qui doit se transformer en résultat.

Un nouveau nom à retenir dans vos oreilles, Thelma and James, un duo qui vient de lancer Home in Your Broken Heart, une chanson d'amour inconditionnel. En fait, c'est le genre de pièce qui trouve un foyer même dans un cœur brisé, comme le titre le dit si bien. Et si vous ne les connaissez pas encore, voici la carte de visite. Ils viennent tout juste de terminer leur toute première tournée de stade en première partie de Luke Combs, quand le plus gros vendeur de billets du country choisit un jeune duo pour réchauffer ses foules, c'est rarement un accident. Hein? C'est plus un saut d'approbation. La relève country pousse fort ces temps-ci, puis celle-là a l'air repartie pour rester. Alors gardez-le en tête, Thelma & James. Vous pourrez dire que vous les connaissez avant tout le monde.

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2: On y va avec un rituel sacré de la mi-juillet, la liste des vacances. Parce qu'avec les grands départs qui approchent pour bien du monde, il y a en ce moment, sur des frigos partout au Québec, des feuilles avec des colonnes à apporter, à acheter, à pas oublier. Puis il y a deux écoles. Les faiseux de liste qui cochent avec un crayon, puis qui dorment tranquille. Il y a les improvisateurs qui garochent du stock dans le coffre la veille en se disant « ça va être bien correct ». Puis qui achètent une brosse à dents au village en arrivant, comme à chaque année. Les deux méthodes fonctionnent. Remarquez, personne n'est jamais mort d'avoir oublié le chasse-moustique. Mais un petit conseil d'amis, les papiers d'assurance, les médicaments, puis les chargeurs de téléphone, eux autres, mettez-les sur la liste. Ça reste, le reste, ben, ça s'improvise en masse et ça peut s'acheter dans presque tout bon Dollarama.

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8: Bonjour, ici Michel Scarpino. Voici le bilan de l'actualité. Le gouvernement fédéral transféra à Québec 70,8 millions de dollars sur 5 ans provenant du Fonds pour la santé mentale des jeunes. Cette enveloppe contribuera notamment à la création de 4 nouveaux sites d'aire ouverte ainsi qu'un site mobile. Il existe actuellement 48 sites d'aire ouverte au Québec. Ces endroits s'adressent aux jeunes de 12 à 25 ans et offrent des services gratuitement avec ou sans rendez-vous. Le président américain Donald Trump fera une adresse à la nation jeudi, au moment où les affrontements avec l'Iran ont repris de leur intensité. C'est ce qu'il a fait savoir sur sa plateforme Truth Social. On ne connaît pas les sujets qu'il abordera lors de son adresse à la nation. Selon l'agence France Presse, la prise de parole survient au moment où les tensions sont vives entre les États-Unis et l'Iran à la suite de cette guerre qui a été déclenchée le 28 février dernier. Le chef de la police de Toronto a déclaré que la fusillade meurtrière survenue cette fin de semaine, qui a coûté la vie à 2 personnes et envoyé des milliers de festivaliers se mettre à l'abri dans le centre-ville, était un acte ciblé. La police a identifié les victimes comme étant Shakan Kashi, 25 ans, et César Vernaza, 20 ans. 4 personnes ont été transportées à l'hôpital après que des coups de feu aient éclaté samedi soir lors du festival de rue Salt Sound St. Clair, où, selon la police, 13 000 personnes s'étaient rassemblées. La chef nationale de l'Assemblée des Premières Nations, Cindy Wood.

0: House Nepinak a indiqué que les chefs se concentreraient sur les grands projets et sur une réunion à venir avec le premier ministre Mark Carney et les premiers ministres provinciaux. Elle a expliqué que l'approche du gouvernement fédéral en matière de développement des grands projets suscite de l'inquiétude quant à d'éventuelles menaces pesant sur les droits des Premières Nations. Elle a précisé que les Premières Nations ne s'opposent pas à la croissance économique et demandent simplement à avoir leur mot à dire lorsque le gouvernement fédéral tente de relancer l'économie. C'était vos actualités Arsenal Média.
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3: Bon matin, bon réveil. Merci de vous être joints à nous et pour ceux qui sont encore là, merci également. Dans cette heure-ci, on a du contenu qui sort de l'ordinaire. Une méga vedette du R&B qui débarque dans le country avec armes et bagages. Une bonne nouvelle pour tous ceux qui pognent des zones mortes de cellulaires en région. Le Tour de France qui repart avec l'étape la plus symbolique de l'année. Puis du génie québécois qui recycle l'eau comme dans un vaisseau spatial. Je vous jure que c'est l'expression exacte. Alors restez là car tout ça, ça vaut le détour. On débute cette heure en musique avec Morgan Wallen et Post Malone avec I Ain't Come Back. Merci d'avoir choisi Hit Country et ton Country Club pour ton mardi matin.
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1: 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Je devais absolument vous parler de celle-là. Ne-Yo. Oui, le Ne-Yo du R&B, 3 prix Grammy sur les tablettes, vient de lancer Highway 79, son 10e album studio, puis son tout premier d'inspiration country. Puis avant que quelqu'un lève un sourcil, rappelons une chose. Le country, c'est la musique la plus accueillante en ville ces années-ci. Beyoncé est venue faire son tour, Post Malone s'est installé pour de bon, puis là, c'est Ne-Yo qui cogne à la porte avec 10 albums d'expérience, puis une plume qui a écrit des succès pour la moitié de la planète pop. Moi, je dis, plus on est de fous, plus on chante. Le country a toujours été une musique d'histoire bien racontée, puis un gars qui sait écrire des chansons, peu importe d'où il vient. Il va le sentir, en fait, chez lui à Nashville. Il va se sentir chez lui, voilà, à Nashville. On va écouter ça avec curiosité et surtout avec l'esprit ouvert.

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1: 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Ça, c'est une nouvelle qui va parler à tout le monde qui a déjà perdu son signal au milieu du rang ou sur la route du chalet. Québec a lancé la semaine passée la troisième phase de son opération couverture cellulaire. Presque 28 millions de dollars pour construire 17 nouvelles tours dans 10 régions. Des Laurentides à la Gaspésie en passant par l'Estrie, la Mauricie, le Bas-Saint-Laurent et la Côte-Nord. Ça s'ajoute aux plus de 200 tours déjà prévus dans les phases précédentes. L'objectif final est ambitieux, couvrir plus de 93% des routes numérotées de la province. En région, on le sait, le cellulaire, c'est pas un luxe, c'est une question de sécurité. Quand tu prends le champ un soir d'hiver, puis une question d'équité pour le monde, puis les entreprises d'ici. Les nouvelles tours doivent être en service à l'automne 2028. Alors, on avance un pas à la fois, mais on avance.

Le Tour de France reprend du service aujourd'hui après sa première journée de repos passée hier à Aurillac. Puis pas n'importe comment, avec l'étape du 14 juillet, la journée que tous les coureurs français encerclent sur leur calendrier, celle où gagner devant son public le jour de la fête nationale vaut quasiment une carrière. La 10e étape s'élance d'Aurillac, puis le menu est costaud. Une arrivée au sommet, la première depuis le Tourmalet. Autrement dit, les grimpeurs ressortent les petits braquets, puis Tadej Pogačar, bien installé dans son maillot jaune avec 2 minutes 42 d'avance sur Vingegaard, va devoir surveiller ses arrières dans une journée où tout le monde aura le couteau entre les dents. Une étape de fête nationale en altitude, le scénario parfait pour du grand vélo. Ça se passe sur l'heure du dîner, si le cœur vous

0: Reste là, à venir les détails météo, évidemment, pour les prochaines heures et les prochains jours de la pluie. Ben oui, mais c'est correct, la terre avait soif un peu. Moi, en tout cas, je pense ça de même. Du côté musical, on aura Tucker Wetmore qui sera là, Gavin Adcock également, ainsi que Carrie Underwood. Tout ça et plus encore pour la prochaine demi-heure. Je t'invite donc à rester là.
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7: Bonjour, ici Benjamin Aubert. Voici vos actualités. La municipalité de Frampton demande à ses citoyens de réduire leur consommation d'eau à la suite d'un bris majeur au réservoir municipal. Le bris a causé une importante fuite qui a entraîné la vidange complète de la tour d'eau. Le réseau est maintenant alimenté par une conduite de contournement. Les résidents doivent limiter leur utilisation de l'eau aux besoins essentiels et la faire bouillir pendant au moins une minute avant de la consommer. La municipalité indique que les travaux de réparation pourraient s'échelonner sur plusieurs semaines. Le gouvernement fédéral transférera 70,8 millions de dollars au Québec sur 5 ans pour soutenir des services en santé mentale destinés aux jeunes. Cette enveloppe permettra notamment la création de 4 nouveaux sites d'aire ouverte ainsi qu'un service mobile. Ces lieux offrent gratuitement aux jeunes de 12 à 25 ans des services en santé mentale, en santé sexuelle et en dépendance, avec ou sans rendez-vous. Le ministre québécois des Services sociaux, Lionel Carman, souhaite ainsi poursuivre le déploiement du réseau, qui compte actuellement 48 sites au Québec. Le Carrefour Jeunesse Emploi Beauce-Nord obtient près de 869 000 $ du gouvernement du Québec pour poursuivre son accompagnement auprès des personnes immigrantes jusqu'en 2029. Cette aide financière permettra à l'organisme de maintenir ses services d'aide à l'installation, d'intégration sociale, culturelle et économique des nouveaux arrivants, en plus de soutenir des activités favorisant les échanges interculturels. La directrice générale du CJE Beauce-Nord, Sophie Breton, affirme que ce financement permettra de poursuivre une intégration durable et inclusive dans la communauté. Et enfin, la police de Québec enquête sur de possibles bombes artisanales qui auraient explosé sur des terrains privés dans le secteur de Beauport. 3 incidents similaires ont été rapportés depuis dimanche sur les rues Chabanel, Descoquilles et du Jardin des Cascades. Des résidents ont signalé des bruits de déflagration, une odeur forte de chlore et de gazon brûlé. Les pompiers rappellent de ne pas manipuler les objets suspects et de communiquer avec le 911. Le chlore peut être toxique et causer des irritations aux voies respiratoires. Aucun suspect n'a encore été arrêté. Voilà, c'est ce qui complète. 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
0: Météo. Généralement nuageux, risque d'averse et d'orage. Pour aujourd'hui, beaucoup de vent également. Maximum 29, humidex à 37. Partiellement nuageux avec des risques d'averses et d'orages en soirée, minimum 16.
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0: Demain mercredi, c'est retour du soleil avec un maximum de 25.

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1: Un peu d'innovation de chez nous, puis c'est le genre d'affaires qui donne espoir. La presse consacre un dossier à des technologies québécoises qui permettent maintenant de récupérer l'eau de pluie ou de recycler les eaux usées d'un immeuble pour alimenter les toilettes, par exemple, au lieu de gaspiller de l'eau potable à chaque fois qu'on tire la chasse. Puis la prochaine étape, elle, est encore plus impressionnante, transformer ces eaux-là en eau potable, comme dans un vaisseau spatial, pour reprendre l'image du dossier. Pensez-y, on vit dans la province avec une des plus grandes réserves d'eau douce au monde, puis pourtant, c'est du génie d'ici qui travaille à ne pas la gaspiller. C'est exactement le genre de réflexe qu'il faut, être riche en eau, puis se comporter comme si on ne l'était pas. Chapeau au cerveau de chez nous et bienvenue à ces belles innovations qui vont sûrement faire une énorme différence.

Le calendrier country de la fin de l'été continue de se remplir. Carly Pearce a annoncé que son 5e album studio arrivera le 28 août. Puis pour patienter plutôt, elle offre déjà un nouvel extrait, She Don't, accompagné d'une série de spectacles intimes un peu partout en Amérique du Nord. Le format parfait pour une artiste comme elle, dont la force a toujours été l'émotion à fleur de peau, plus que les gros feux d'artifice. Carly Pearce, c'est une des plumes les plus honnêtes de sa génération. Quelqu'un, en fait, qui a transformé ses peines en chansons que des millions de personnes ont fait jouer en boucle. Un 5e album à son âge avec son coffre à histoire, ça promet. Le 28 août, s'ajoute donc à un automne country qui déborde déjà. Puis nous autres, c'est sûr qu'on s'en plaint pas.

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2: On va prendre 30 secondes pour célébrer un des grands plaisirs gratuits de l'été, l'odeur du gazon fraîchement coupé. Vous savez de quoi je parle, hein? Tu passes devant une maison où quelqu'un vient de tondre, puis sans le vouloir, tu respires un grand coup. C'est l'odeur officielle de juillet. Ça sent le samedi matin, la limonade qui s'en vient, la partie de balle dans le fond de la cour. Puis c'est drôle parce que tondre le gazon, c'est la corvée qu'on repousse toute la semaine. Mais une fois que c'est fait, on se plante au bout du terrain pour admirer ses lignes comme si on venait de peindre la chapelle Sixtine. On est fait de même, puis c'est bien correct. Alors ce soir, si c'est votre soir de tonte, courage pour la corvée et savourez la récompense. Elle sent bon en

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14: Bonjour, ici Michel Scarpino. Voici le bilan de l'actualité. Le gouvernement fédéral transférera à Québec 70,8 millions de dollars sur 5 ans provenant du Fonds pour la santé mentale des jeunes. Cette enveloppe contribuera notamment à la création de 4 nouveaux sites d'aire ouverte ainsi qu'un site mobile. Il existe actuellement 48 sites d'aire ouverte au Québec. Ces endroits s'adressent aux jeunes de 12 à 25 ans et offrent des services gratuitement avec ou sans rendez-vous. Le président américain Donald Trump fera une adresse à la nation jeudi, au moment où les affrontements avec l'Iran ont repris de leur intensité. C'est ce qu'il a fait savoir sur sa plateforme Truth Social. On ne connaît pas les sujets qu'il abordera lors de son adresse à la nation. Selon l'agence France Presse, la prise de parole survient au moment où les tensions

0: sont vives entre les États-Unis et l'Iran à la suite de cette guerre qui a été déclenchée le 28 février dernier. Le chef de la police de Toronto a déclaré que la fusillade meurtrière survenue cette fin de semaine qui a coûté la vie à deux personnes et envoyé des milliers de festivaliers se mettre à l'abri dans le centre-ville était un acte ciblé. La police a identifié les victimes comme étant Shakan Kashi, 25 ans, et César Vernaza, 20 ans. Quatre personnes ont été transportées à l'hôpital après que des coups de feu aient éclaté samedi soir lors du festival de rue Salsa en St. Clair, où, selon la police, 13 000 personnes s'étaient rassemblées. La chef nationale de l'Assemblée des Premières Nations, Cindy Woodhouse-Nepinak, a indiqué que les chefs se concentreraient sur les grands projets et sur une réunion à venir avec le premier ministre Mark Carney et les premiers ministres provinciaux. Elle a expliqué que l'approche du gouvernement fédéral en matière de développement des grands projets suscite de l'inquiétude quant à d'éventuelles menaces pesant sur les droits des Premières Nations. Elle a précisé que les Premières Nations ne s'opposent pas à la croissance économique et demandent simplement à avoir leur mot à dire lorsque le gouvernement fédéral tente de relancer l'économie. C'était vos actualités Arsenal Média.
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2: 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On entame déjà notre dernière heure de ce Country Club de ce mardi matin et elle est pas mal remplie. Le match des étoiles du baseball majeur qui se joue ce soir. Un heureux événement qui s'en vient dans la famille Country. Une nouveauté parfaite pour le bord de l'eau. Un rappel important pour bien des familles québécoises. Puis une ode à deux institutions nationales. Le camping puis le bled d'Inde. Alors que tu sois au travail, sur la route ou en mode vacances, on finit ce mardi matin-là ensemble comme il faut avec de l'excellente musique. Et on débute ça même avec Taylor Swift. 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

Soirée de gala dans le baseball majeur, le match des étoiles se joue ce soir. 8h, heure du Québec à Philadelphie, la crème de la Ligue américaine contre la crème de la nationale. La seule soirée de l'année où tous les meilleurs joueurs de la planète baseball se retrouvent sur le même terrain. Puis on peut juste s'asseoir puis apprécier le talent sans se ronger les ongles pour le classement. Pour les partisans des Blue Jays, c'est aussi la pause de mi-saison. L'équipe a fini son premier demi-calendrier en fin de semaine sur la route, puis elle sera de retour au Bercail vendredi soir pour accueillir les White Sox de Chicago. D'ici là, ce soir, on se gâte du gros talent, des circuits, puis l'été du baseball à son plus festif. Le popcorn est d'ailleurs fortement recommandé.

0: Une nouvelle douce pour le monde du country. Connor Smith et sa femme Leah Thompson ont annoncé qu'ils attendent leur premier enfant. Puis j'aime ça, ces annonces-là, parce que c'est un milieu, le monde du country, qui où la famille, puis c'est pas juste des sujets de chansons, en fait, c'est le cœur de la patente. La moitié des plus belles pièces de répertoire parlent de devenir parent, de voir sa vie changer de sens du jour au lendemain, de bercer un petit être à 3 heures du matin en se demandant comment on a pu vivre avant. Connor Smith, un des jeunes de la relève de Nashville, s'apprête à vivre tout ça pour vrai. Puis quelque chose me dit que ça va finir par nous donner, je dirais, une ou deux chansons. C'est souvent de même que ça marche. Alors, félicitations aux futurs parents.
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Avec les grands départs qui approchent, un mot sur une institution québécoise, le camping. Parce qu'on va se le dire, le camping, c'est l'université de la débrouillardise. C'est là qu'on apprend qu'une toile de tente se monte toujours mieux à deux, puis que les deux vont s'obstiner pareil. Que la pluie attend précisément que le feu soit parti pour commencer. Que tout goûte meilleur dehors, même si le café instantané qu'on toucherait jamais à la maison, on l'a en camping. Que toujours, sur chaque terrain, un voisin installé comme s'il déménageait pour de bon. La roulotte, l'eau, vent, les lumières, le tapis gazon, qui te fait sentir que ta petite tente deux places, c'est du camping sauvage. À tout le monde qui prépare son stock ces jours-ci, ben, bonne saison. Puis n'oubliez pas les guimauves. C'est pas négociable, là, les guimauves.

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7: Bonjour, ici Benjamin Aubert. Voici vos actualités. La municipalité de Frampton demande à ses citoyens de réduire leur consommation d'eau à la suite d'un bris majeur au réservoir municipal. Le bris a causé une importante fuite qui a entraîné la vidange complète de la tour d'eau. Le réseau est maintenant alimenté par une conduite de contournement. Les résidents doivent limiter leur utilisation de l'eau aux besoins essentiels et la faire bouillir pendant au moins une minute avant de la consommer. La municipalité indique que les travaux de réparation pourraient s'échelonner sur plusieurs semaines. Le gouvernement fédéral transférera 70,8 millions de dollars au Québec sur 5 ans pour soutenir des services en santé mentale destinés aux jeunes. Cette enveloppe permettra notamment la création de 4 nouveaux sites d'aire ouverte ainsi qu'un service mobile. Ces lieux offrent gratuitement aux jeunes de 12 à 25 ans des services en santé mentale, en santé sexuelle et en dépendance, avec ou sans rendez-vous. Le ministre québécois des Services sociaux, Lionel Carman, souhaite ainsi poursuivre le déploiement du réseau, qui compte actuellement 48 sites au Québec. Le Carrefour Jeunesse Emploi Beauce-Nord obtient près de 869 000 $ du gouvernement du Québec pour poursuivre son accompagnement auprès des personnes immigrantes jusqu'en 2029. Cette aide financière permettra à l'organisme de maintenir ses services d'aide à l'installation, d'intégration sociale, culturelle et économique des nouveaux arrivants, en plus de soutenir des activités favorisant les échanges interculturels. La directrice générale du CJE Beauce-Nord, Sophie Breton, affirme que ce financement permettra de poursuivre une intégration durable et inclusive dans la communauté. Et enfin, la police de Québec enquête sur de possibles bombes artisanales qui auraient explosé sur des terrains privés dans le secteur de Beauport. 3 incidents similaires ont été rapportés depuis dimanche sur les rues Chabanel, Descoquilles et du Jardin des Cascades. Des résidents ont signalé des bruits de déflagration, une odeur forte de chlore et de gazon brûlé. Les pompiers rappellent de ne pas manipuler les objets suspects et de communiquer avec le 911. Le chlore peut être toxique et causer des irritations aux voies respiratoires. Aucun suspect n'a encore été arrêté. Voilà, c'est ce qui complète. Pour d'autres manchettes, consultez maboss.com.
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9: Généralement nuageux, risque d'averse et d'orage. Pour aujourd'hui, beaucoup de vent également. Maximum 29, humidex à 37. Partiellement nuageux avec des risques d'averse et d'orage en soirée, minimum 16.
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9: Demain mercredi, c'est retour du soleil avec un maximum de 25.

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2: Une nouveauté à ajouter à vos oreilles d'été, Tucker Wetmore vient de lancer Who Told You That? Puis, si le nom vous dit quelque chose, c'est que le jeune homme est une des montées les plus rapides du country des dernières années. La chanson, ses fans la connaissaient déjà, ils la jouent en spectacle depuis des mois plus tôt. Puis le monde réclamait une version studio à grands cris. Elle est enfin là, puis elle livre une ambiance légère, aérée, du country moderne avec un petit velours dans la production, exactement le genre de tunes taillées pour la balade en bateau ou la route du chalet. Fenêtre baissée, rien de moins. C'est aussi ça, hein? L'été country, des chansons qui te demandent rien d'autre que du soleil puis un peu de volume. Celle-là arrive à temps pour les vacances. On vous la fait tourner bientôt.

Un rappel de service public parce que ça touche beaucoup de familles québécoises. La presse fait le point sur l'action collective contre les grands fabricants de tabac. La date butoir approche pour déposer une demande d'indemnisation. Puis à quelques semaines de l'échéance, les avocats du recours tiennent à rassurer le monde. Les personnes dont le dossier est incomplet auront quand même droit à leur part. Autrement dit, si vous ou un proche est admissible, puis que le dossier n'est pas parfait, c'est pas une raison pour laisser tomber. On parle de gens qui ont développé des maladies graves liées au tabac, puis de familles qui ont perdu quelqu'un. De l'argent qui ne réparera jamais tout, mais qui est dû. Si ça concerne quelqu'un dans votre entourage, parlez-en autour de la table. C'est le genre de rappel qui peut faire une vraie différence.

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1: Une pensée pour ce qui s'en vient de meilleur dans nos assiettes, le blé d'Inde. On n'y est pas encore, mais ça approche. Les kiosques vont bientôt commencer à afficher leurs pancartes écrites au marqueur. Puis là, le Québec au grand complet va entrer dans sa saison préférée. Parce que les pluchettes, c'est plus qu'un repas, c'est un événement social, hein? Tout le monde debout autour d'une chaudière fumante. Le concours silencieux de celui qui en mange le plus. Le beurre qui coule sur les doigts. Le brin de soie qu'on retrouve entre ses dents jusqu'au lendemain. Puis le grand débat national, en rangée comme une machine à écrire ou en rond comme un barbare. Il n'y a pas de mauvaise réponse, juste du bon blé d'Inde. Patience, on y est presque. En attendant, on se pratique-tu la mâchoire? Christopher Bracken maintenant en musique avec 8400 km.

Et voilà, on vient de conclure notre Country Club de ce mardi 14 juillet. Merci hein, d'avoir été là. Toute une journée quand même, hein, la France puis l'Espagne qui s'affrontent cet après-midi à 15h. L'étape du 14 juillet sur le tour. Les étoiles du baseball ce soir et sans oublier Randy Travis qui nous a redonné sa voix. Une tortue qui nous a donné une leçon de persévérance puis du nouveau country bien plein les oreilles. Alors merci d'avoir été là, évidemment. Dans les prochaines minutes, t'auras droit à 3600 secondes de musique country. On se retrouve à 10h parce que je vais vous tenir compagnie pour terminer l'avant-midi ensemble en attendant l'arrivée de Jeff Routier. Je te dis donc à tantôt. Bye!

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4: Bonjour, ici Benjamin Aubert. Voici vos actualités. Une femme dans la trentaine a perdu la vie à la suite d'un incendie survenu hier soir dans un jumelé de Donnacona dans Portneuf. Les pompiers ont réussi à extirper la victime des flammes, mais son décès a ensuite été constaté à l'hôpital. Les autres occupants ont pu évacuer à temps. La Sûreté du Québec considère l'incendie comme étant d'origine suspecte. Le Carrefour Jeunesse Emploi Beauce-Nord obtient près de 869 000 $ du gouvernement du Québec pour poursuivre son accompagnement auprès des personnes immigrantes jusqu'en 2029. Cette aide financière permettra à l'organisme de maintenir ses services d'aide à l'installation, d'intégration sociale, culturelle et économique des nouveaux arrivants, en plus de soutenir des activités favorisant les échanges interculturels. Voilà, c'est ce qui complète. Pour d'autres manchettes, consultez mabeauce.com.
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L'Assemblée générale annuelle de l'Assemblée des Premières Nations va s'ouvrir aujourd'hui à Ottawa. L'événement se tient du 14 au 16 juillet au Centre Rogers en formule hybride. Il se déroule sur le territoire algonquin, le territoire Anishinaabe, non cédé et non abandonné. Ce type de rencontre, c'est important parce qu'il rassemble des chefs, des leaders et des délégués des Premières Nations de partout au pays. On y discute de priorités nationales, de droits, de gouvernance, de services, de développement, de langue. En tout cas, il y en a beaucoup de sujets, là. C'est pas toujours des sujets faciles à résumer en quelques phrases, mais ils touchent des enjeux, en fait, fondamentaux. Quand on parle des Premières Nations, il faut éviter de réduire les discussions à un seul dossier ou à une seule crise. Il est question de communauté, de droits, de responsabilité, d'autonomie, de décisions qui ont des impacts très concrets. Cette assemblée est donc un moment politique et communautaire important à suivre cette semaine. 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
2: Rhiannon Giddens sortira un nouvel album le 18 septembre. Le projet s'intitule Hope is the Thing with Feathers et comptera 10 chansons. Il a été enregistré en Louisiane dans un esprit très vivant avec des musiciens réunis autour d'une idée, la force des gens qui se rassemblent. Rhiannon Giddens est une artiste difficile à placer dans une seule case. Elle touche au folk, au country traditionnel, au blues, à l'histoire afro-américaine, aux musiques anciennes et aux racines profondes de la musique américaine. Et c'est justement ça qui rend son travail important. Elle rappelle que les musiques roots ne sont pas figées dans le passé. Elles portent des histoires, des héritages, des migrations, des luttes des familles et des communautés. Son nouvel album comprendra des chansons originales, mais aussi des interprétations de pièces traditionnelles. Alors, dans un univers musical souvent très, très, très rapide, Rhiannon Giddens prend le temps de retourner aux sources. On s'offre Vince Lemire à l'instant. Avec Belle Vie.

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0: En plein été, le barbecue est presque un réflexe, mais un article publié cette semaine rappelle qu'il y a quand même quelques bonnes habitudes à garder en tête quand on cuisine sur le grill. Le point le plus important, éviter de carboniser la viande. Les parties brûlées ne sont pas idéales et il vaut mieux les retirer plutôt que de les manger. On recommande aussi de modérer la température de cuisson, de réduire le temps sur le feu, de faire mariner la viande avec un ingrédient acide comme du citron ou bien du vinaigre et d'ajouter plus de légumes ou de fruits grillés. Puis franchement, c'est souvent meilleur comme ça. Le barbecue, n'a pas besoin d'être compliqué, mais entre une cuisson maîtrisée, une viande oubliée sur le feu trop longtemps, il y a quand même une bonne différence. Donc, la bonne vieille méthode reste la meilleure. On surveille, on prend son temps, on évite de faire brûler et on varie un peu ce qu'on met sur la grille. Parce que l'été, oui, ça sent bon le barbecue, mais ça peut aussi sentir autre chose que la boucane.
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0: Soleil-nuages avec des risques d'averses et d'orages au cours de l'après-midi. Des rafales de vent à 40, maximum 29, humidex à 37. Ce soir, cette nuit,
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0: Partiellement nuageux avec des risques d'averses et des risques d'orages également. Les vents qui vont être encore présents mais qui vont s'alléger. Et un minimum attendu à 16 degrés.

La Fédération canadienne de l'entreprise indépendante demande au gouvernement d'intervenir auprès de la SAQ. Elle s'inquiète notamment de la multiplication des zones SAQ dans les épiceries et dépanneurs ainsi que de l'offre grandissante de produits non alcoolisés qui ferait concurrence aux détaillants privés. La FCEI réclame aussi une meilleure visibilité pour les produits québécois. De son côté, la SAQ soutient que ces initiatives répondent aux besoins des consommateurs. Le débat est donc lancé sur la place que doit occuper une société d'État face, face au commerce privé. 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
1: Un projet d'hôtel au parc de la Chute Montmorency refait surface. Le gouvernement du Québec a demandé à la CEPAC d'en étudier la faisabilité et les conditions de réalisation. Un hôtel pourrait prolonger les séjours et stimuler l'activité touristique, mais le développement devra respecter le caractère naturel et patrimonial du site. Le projet est encore à l'étude, mais le dossier sera à surveiller.

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1: Et bien voilà, c'est la fin de notre avant-midi ensemble. Dans cette deuxième heure, on a parlé de l'Assemblée générale annuelle de l'Assemblée des Premières Nations qui s'ouvre aujourd'hui. On a aussi parlé de Rhiannon Giddens qui annonce un nouvel album. On a fait un détour par le barbecue avec quelques rappels simples pour éviter de trop carboniser ce qu'on met sur la grille. On a aussi abordé le dossier de la SAQ alors que la FCEI demande au gouvernement de mieux encadrer le rôle de la société d'État. On a terminé avec le projet d'hôtel qui refait surface au parc de la Chute Montmorency, un dossier touristique à surveiller. Alors merci évidemment d'avoir passé l'avant-midi avec nous. Je vous laisse en compagnie de l'excellent Jeff Routier dans ton heure de lunch 100% franco. Dès 14h également, tu auras droit à l'excellent Sylvain Caron. Moi, je te dis bye!
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3: Bonjour, ici Benjamin Aubert. Voici vos actualités. Une femme dans la trentaine a perdu la vie à la suite d'un incendie survenu hier soir dans un jumelé de Donnacona dans Portneuf. Les pompiers ont réussi à extirper la victime des flammes, mais son décès a ensuite été constaté à l'hôpital. Les autres occupants ont pu évacuer à temps. La Sûreté du Québec considère l'incendie comme étant d'origine suspecte. Le Carrefour Jeunesse Emploi Beauce-Nord obtient près de 869 000 $ du gouvernement du Québec.

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2: Fais-en bien, puis d'autant plus que cette journée va prendre une saveur toute particulière. Ben oui, parce que la France et l'Espagne vont croiser le fer vers 15h cet après-midi en demi-finale de la Coupe du monde de soccer. Donc, go les Bleus, go! C'est Jeff qui est là jusqu'à 13h avec la meilleure musique à saveur country pour t'accompagner sur l'heure du midi, sur l'heure du lunch. Ben oui, c'est le titre de cette émission où on vous présente des artistes d'ici. Entre autres, on aura dans les prochaines minutes Phil J. Smith, Éric Dion avec les Matins Fragiles. Mais on débute avec une jeune femme qui connaît beaucoup de succès. Voici le Rendis avec Sandrine Hébert. C'est parti!

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2: Toujours la même histoire avec Phil J. Smith, de son vrai nom, Philippe Godreau, auteur, compositeur, interprète québécois. Et selon les journalistes spécialisés dans le monde de la musique country, il est considéré parmi les étoiles montantes. On vient de vous l'offrir pour le lunch 100% Québec sur Hit Country.
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0: avec Boractan. D'ailleurs, la formation musicale québécoise est actuellement sur la route et elle est loin à part de ça. Pas beaucoup de chance de les voir au Québec dans les prochaines semaines. Ils sont du côté de l'Allemagne, eux, qui profitent, évidemment, depuis la formation du groupe en 2011, de toute cette influence à saveur celtique qu'on retrouve notamment dans les vieux pays. Ils étaient là avec Au revoir, ma belle et Boractan. Successivement, mais aussi Gare Forêt, peut-être demain. Et la formation classe moyenne, mais surtout, j'attire votre attention sur le buzz, la nouveauté de la semaine. Elle est signée Fred Dionne avec Backroads. Hey, vous restez là, hein, parce qu'on revient tout de suite après les messages avec le gars de la région de Charlevoix, Jean Réserve Musical, minuit moins quart, à la façon de David Tremblay pour le lunch 100% Québec sur It Country.
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2: Premier extrait de son nouvel album pour Léa Jarry. La très belle et très charmante Léa Jarry qui était là avec sa chanson Foreign. Au cours de la prochaine demi-heure, on vous présentera le top 3 du jour avec des pièces musicales que vous allez adorer. Meilleure musique tout le temps pour le lunch 100% Québec sur ta radio Hit Country.
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2: Le top 3 pour aujourd'hui est composé, évidemment, d'artistes qu'on aime, mais surtout des artistes qui méritent de se retrouver parmi les trois positions du jour. Au numéro 3, on retrouve le duo Zach Chico et Benjamin avec Good Times, chanson qui tourne beaucoup à la radio, d'autant plus que Zach Chico est impliqué dans de nombreux projets à saveur musicale. Au numéro 2, on retrouve une jeune femme énergique, pleine de simplicité, mais tellement talentueuse. Je vous présente Chumélé avec Sarah Dufour, qu'on retrouve comme numéro 2 pour notre top 3. Le numéro 1, je vous garde la surprise, mais d'abord, voici le numéro 3 du top 3, signé Zach Chico et Good Time sur ta radio, Hit Country. Hey, bon midi!
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1: Zach Chico était là avec Good Times comme numéro 3 du jour, précédé évidemment de Sarah Dufour avec Chumélé qui se retrouve numéro 2. D'ailleurs, si vous êtes de passage durant vos prochaines vacances en Beauce, je vous invite à vous arrêter à Saint-Victor pour les festivités western de Saint-Victor. Il y aura une soirée 100% féminine et Sarah Dufour sera là cette soirée-là pour mettre beaucoup d'ambiance avec plein de simplicité, mais surtout plein d'efficacité comme artiste qu'on aime. Numéro 1 pour aujourd'hui, mardi 14 juillet, fête de nos cousins français. On retrouve un gars de la région de Charlevoix, plus précisément de la ville de la Malbaie. Philippe Tremblay est là, lui qui tente de faire sa place et lui parvient très bien. Voici notre numéro 1 pour aujourd'hui, La Sainte-Paix avec Philippe Tremblay. C'est parti.
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1: 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Je vous souhaite un bon mardi. On se retrouve demain à côté de midi pour une autre du Lunch 100% Québec sur ta radio Hit Country. Salut tout le monde. À demain, midi. Bye!

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8: Bonjour, ici Benjamin Aubert. Voici vos actualités. Une femme dans la trentaine a perdu la vie à la suite d'un incendie survenu hier soir dans un jumelé de Donnacona dans Portneuf. Les pompiers ont réussi à extirper la victime des flammes, mais son décès a ensuite été constaté à l'hôpital. Les autres occupants ont pu évacuer à temps. La Sûreté du Québec considère l'incendie comme étant d'origine suspecte. Le Carrefour Jeunesse Emploi Beauce-Nord obtient près de 869 000 $ du gouvernement du Québec pour poursuivre son accompagnement auprès des personnes immigrantes jusqu'en 2029. Cette aide financière permettra à l'organisme de maintenir ses services d'aide à l'installation, d'intégration sociale, culturelle et économique des nouveaux arrivants, en plus de soutenir des activités favorisant les échanges interculturels. Voilà, c'est ce qui complète. Pour d'autres manchettes, consultez mabeauce.com.
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6: Bonjour, ici Benjamin Aubert. Voici vos actualités. Le meurtrier de Karine Bélanger, Kevin Deblois de Sainte-Marie, devra purger au moins 16 ans avant de pouvoir demander une libération conditionnelle. Cette période d'inadmissibilité découle d'une suggestion commune des parties, entérinée ce matin par la Cour supérieure. Condamné à la prison à perpétuité, Deblois renonce également à porter sa cause en appel. Il a aussi reçu des peines concurrentes de 5 ans pour outrage à un cadavre et incendie criminel d'un véhicule. L'ancien enseignant d'éducation physique de l'école Jésus-Marie de Beauceville, Kevin Mathieu, a été condamné à 20 mois d'emprisonnement avec sursis pour des crimes sexuels commis en 2016 sur une victime mineure dans un contexte de relation d'autorité.

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2: Stable et ses veilles d'orage violents, toujours valides du côté de Environnement Canada et, ben, la musique est toujours là. Country, évidemment. Sylvain Caron qui vous dit un bon mardi après-midi sur le 105.3 en Beauce et à Québec, avec un gros événement qui est présenté dans la région au cours de la fin de semaine. On aura la chance d'y revenir un petit peu plus tard tantôt. Et on a des thématiques d'été. Bon, parce que la belle saison s'est installée. Il sera question de fraises, également de sushis, de plein de choses. Vous allez pouvoir vous amuser amplement avec votre radio Hate Country. Donc, pour les risques d'averse, ce soir, il y a toujours risque d'un orage violent. Et les risques d'averse sont à 60%, donc c'est à surveiller pour les prochaines heures. Bien sûr, avec, pour la musique, l'excellent Lou Combs pour démarrer le show de cet après-midi. On vous souhaite un bon mardi, 14 juillet, fête des Français, faut pas l'oublier.

0: On est dans les sujets d'été.
1: Ah oui,
0: parce qu'il fait chaud. Je comprends donc. Avec, ben, qu'on dit fait chaud, crème glacée, ça serait bon. Avant de déguster la crème glacée, on va déguster la musique de Jabot.

0: Ah, une bonne crème glacée, bien sûr, qu'il y a, bon, les crèmeries, les comptoirs de crème glacée qui existent, mais également, bon, vous savez que on a les grandes compagnies qui nous proposent des magnifiques crèmes glacées, Häagen-Dazs, Nestlé, et bien d'autres pour ces compagnies nord-américaines et autres frontières. Mais dites-vous qu'au Québec, il y a des entreprises qui font de la après bonne crème glacée, oui, ça me délèche, avec des prix concurrentiels. C'est le cas aussi pour Top Glacier, entreprise québécoise qui a plusieurs produits maintenant sur nos différentes tablettes, nos réfrigérateurs. Et il y a d'autres entreprises comme ça qui sont dans les grandes ligues, on peut le dire. Mythique Laiterie de Quaticook également, qui existe depuis des années et des années. Il y a aussi des Givrés qui existent sur le marché.
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matchs cet après-midi, ça commence dans les prochaines minutes pour ce qui est de la France. D'ailleurs, c'est la fête des Français. Ben oui, il ne faut pas l'oublier, nos cousins français. Bonne fête avec le match de demi-finale qui prend son envol. Et on en reparle après la musique d'Audrey.

0: Ben, sans surprise, les quatre équipes qui étaient favorites, d'ailleurs, avant même que le tournoi de la Coupe du Monde débute, ben, s'affrontent pour les demi-finales, dont le premier match dans quelques minutes, à peine 15 heures, alors que la France affronte l'Espagne. C'est un match très attendu. Évidemment que les Français seront à l'affût. Et pour le match demain, ce sera au tour de l'Angleterre face à l'Argentine. On sera à suivre de ce côté-là sur Head Country. Tout comme on surveille les détails de la météo dans quelques instants et vous propose la musique des Mumford and Sons.
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0: Météo. Toujours 60% de risque d'averse, mais c'est à risque d'orage violent pour le secteur de la Beauce et de Québec. Pour ce soir et cette nuit, vent sud-ouest de 20 km/h, minimum à 16 degrés. Demain, beau soleil, quelques nuages par la suite en après-midi pour un maximum à 25.
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mardi, ce sont des sujets d'été cet après-midi sur la source du country. Tantôt, on parlait de crème glacée. C'est aussi la saison des cueillettes pour les petits fruits, les fraises. Ah ben ça, c'est bon. En Topinouche, il y a une dame vénérable qui continue de le faire à un âge assez incroyable. Et merci, on va pouvoir rejaser de tout ça et vous proposer entre-temps Gabriel Goulet avec Danse avec moi. On va danser ensemble.

0: Ah, mais parmi les petits bonheurs qu'on peut avoir à l'été, c'est de faire la cueillette des fraises. C'est toujours le fun. Et là, le Journal de Québec mentionne qu'il y a une dame d'Edmundston au Nouveau-Brunswick qui a souligné son 107e anniversaire et elle se rend encore dans un champ pendant l'été pour cueillir elle-même ses fraises. Elle s'appelle Alma Leclerc et elle savoure le moment et les fraises. Sourire aux lèvres, je comprends donc. Une dame qui est en forme, je trouve ça extraordinaire à part ça. Donc, elle a même fait du bénévolat pendant plus de 80 ans et est encore en forme, là, justement, pour pouvoir poursuivre. Et elle mentionne qu'elle voudrait être capable de venir aux fraises jusqu'à 110 ans. Bon, on la salue, cette dame-là, c'est absolument extraordinaire. Tant qu'à votre monde, un peu de musique, ça s'en vient.
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1: Et vous êtes fidèles à Hit Country sur les ondes de votre radio et on vous en dit un grand merci à part de ça. Vous pouvez le faire aussi 24 heures sur 24, 7 jours sur 7, en allant sur le hitcountry.com, endroit de prédilection pour l'actualité, à reprise également pour des entrevues que vous avez ratées, des thématiques que l'on a eues pendant toute la période automne-hiver. Donc, c'est à consulter sur notre site Internet parce que les chroniques vont revenir à l'automne. On peut parler du country selon Maya, également Jolie Country avec Dominique Lalande et bien d'autres. Donc, ce sera à surveiller de ce côté-là. Maintenant, on va vous proposer dans quelques instants une autre tendance cet été. Si vous êtes amateur de sushi, soyez à l'affût. On pourra revenir avec plus de détails et évidemment le monde de la musique country parce que nous sommes des spécialistes dans ce domaine avec, dans quelques instants, le 15-16.
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6: Bonjour, ici Benjamin Aubert. Voici vos actualités. Le meurtrier de Karine Bélanger, Kevin Deblois de Sainte-Marie, devra purger au moins 16 ans avant de pouvoir demander une libération conditionnelle. Cette période d'inadmissibilité découle d'une suggestion commune des parties, entérinée ce matin par la Cour supérieure. Condamné à la prison à perpétuité, Deblois renonce également à porter sa cause en appel. Il a aussi reçu des peines concurrentes de 5 ans pour outrage à un cadavre et incendie criminel d'un véhicule. L'ancien enseignant d'éducation physique de l'école Jésus-Marie de Beauceville, Kevin Mathieu, a été condamné à 20 mois d'emprisonnement avec sursis pour des crimes sexuels commis en 2016 sur une victime mineure dans un contexte de relation d'autorité. L'homme de 35 ans devra aussi respecter 3 ans de probation, sera inscrit à vie au registre des délinquants sexuels et ne pourra occuper un emploi le plaçant en relation d'autorité avec des jeunes de moins de 16 ans pendant une période de 10 ans. Voilà, c'est ce qui complète. Pour d'autres manchettes, consultez mabosse.com.
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1: Autre tendance cet été au niveau des sushis. Cette fois-ci, c'est tellement bon, des sushis. Alors, on va pouvoir vous jaser de cette nouvelle tendance qui se retrouve sur les réseaux sociaux.

0: pour les sushis en tube maintenant. Vraiment une folie qui prend d'assaut, voire même la planète entière avec, bon, les réseaux sociaux qui ont aidé à faire profilération justement de ce produit en Suisse, au Qatar, en passant par les États-Unis, la Belgique. Donc, ben, c'est les sushis conventionnels qui sont servis maintenant dans un tube. Donc, ça permet justement de pouvoir transporter le tout de façon assez facile. Et il y a Yuzu Sushi qui est la première grande bannière là, à se lancer dans sa propre version avec le Yuzu Tube, nouveau produit qui est présenté comme le sushi le plus viral de l'été. Et c'est vrai que c'est très populaire. Il y a même de plus en plus de restaurants spécialisés dans les sushis qui vous proposent donc ce concept que vous pouvez apporter et servir rapidement. Et ça connaît un immense succès. Donc, sincèrement, ça me tente de me laisser tenter. On va essayer ça avec ces fameux sushis qu'on peut faire aussi à la maison. J'imagine que ces tubes existent donc à l'achat donc, pour pouvoir se les procurer. À vous de le faire. Jordan Davis, Chabosie, Jelly Roll en réserve.
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actualité dans le monde de la musique country, ça s'en vient dans quelques instants. On avait les Rantswamp qui étaient là en musique. On vous propose Marie-Pierre Gamache qui nous emmène dans son road trip. Et s'il y a des gens, justement, sur la route en vacances actuellement, profitez-en.

0: Rachel Tampany qui va, elle, de son côté, étirer à sa tournée qui donc est en cours actuellement avec une portion automne un peu partout à travers l'Amérique du Nord. J'y partons de l'Amérique du Nord. Pour ce qui est du Canada, les dates sont assez faibles, si on veut. Là. Il y a peut-être du côté de l'Ontario les 6 et 7 novembre prochains. Pour le reste, ce sont des dates plutôt concentrées vers les États-Unis. Mais n'empêche, on va suivre cette tournée avec grand intérêt, avec météo. Ça aussi, on va suivre ça avec grand intérêt.
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0: Météo. Toujours instable pour ce soir, 60% de risque d'averse et aussi risque d'un orage violent pour ce soir avec un minimum à 16 degrés. C'est valide pour la nuit prochaine. Demain, beaucoup plus calme avec soleil, quelques nuages et un max à 25.
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Belle Laurence Saint-Martin avec sa reprise de Bélanger, Sèche tes pleurs avec Activité à surveiller, Actualité chez nous. On a tout ça pour vous au cours des prochains instants. Parlant d'actualité sur le site internet zonecountry.com, selon votre région que vous cliquez sur notre site, ben, vous avez des actualités qui sont reliées à nos portails d'information.

0: événement à surveiller au cours des prochaines pour les gens de Saint-Victor. Et ça va brasser pas mal à part de ça avec le Festi Démol à qui est présenté ce samedi à compter de midi pour les gens de Saint-Victor sur la piste du 238 de la rue Saint-Joseph. Célèbre démolition d'auto qui va présenter 8 catégories de compétition. Les billets sont en vente en ligne et sur le site internet de l'événement que l'on peut rejoindre sur le festidémol.com. Donc, allez-y faire un tour de ce côté-là. Et surtout, bon Festidémol à Saint-Victor.
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Ça tombe bien parce que ça fait partie de la bande sonore du film Toy Story 5 et la plus récente de Taylor Swift. I know it, I know you. Et ben parlant de cinéma, il en sera question parce que, justement, Toy Story, comment ça s'est passé au cours de la dernière fin de semaine dans les salles de cinéma au Québec? Est-ce qu'il est encore au numéro 1? On va pouvoir valider ça. Au cours des prochains instants, voici Post Malone.

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1: Box office au Québec, on a le film de François Françoise qui poursuit son beau parcours quand même avec 73 000 $ amassés lors de son deuxième week-end cumulatif de 377 000 $ depuis sa sortie au Québec. Et on mentionne à travers les nouveautés les familles qui continuent de faire la loi, les mignons et les monstres qui ont glissé au deuxième rang à sa troisième semaine avec 300 000 $ amassés au cours du dernier week-end. Histoire de jouer 5 suit en troisième place avec 198 000 $ qui donc continue de bien faire. Et pour ce qui est de la nouveauté du week-end, une des nouveautés du week-end qui s'adresse à un public moins familial, l'Opéra de la Terreur, L'Embrasement, nouveau chapitre qui s'installe en quatrième position avec 144 000 $ Mais la première place avec performance décevante au Québec, tout comme en Amérique du Nord, Moana.
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8: Bonne fin de journée, ici Benjamin Aubert, voici vos actualités. Le meurtrier de Karine Bélanger, Kevin Deblois de Sainte-Marie, devra purger au moins 16 ans avant de pouvoir demander une libération conditionnelle. Cette période d'inadmissibilité découle d'une suggestion commune des parties, entérinée ce matin par la Cour supérieure. Condamné à la prison à perpétuité, Deblois renonce également à porter sa cause en appel. Il a aussi reçu des peines concurrentes de 5 ans pour outrage à un cadavre et incendie criminel d'un véhicule. L'ancien enseignant d'éducation physique de l'école Jésus-Marie de Beauceville, Kevin Mathieu, a été condamné à 20 mois d'emprisonnement avec sursis pour des crimes sexuels commis en 2016 sur une victime d'âge mineur dans un contexte de relation d'autorité. L'homme de 35 ans devra aussi respecter 3 ans de probation, sera inscrit à vie au registre des délinquants sexuels et ne pourra occuper un emploi le plaçant en relation d'autorité avec des jeunes de moins de 16 ans pendant 10 ans. Une odeur de fumée est perceptible dans plusieurs secteurs de la région en raison des feux de forêt qui font rage dans l'Ouest canadien, les territoires du Nord-Ouest et le Nord de l'Ontario. La SOPFEU indique que la fumée présente en altitude est aussi responsable de la teinte jaune-orangée observée dans le ciel. Les services incendie demandent à la population de composer le 911 seulement en présence de signes évidents d'un incendie à proximité. Et une femme dans la trentaine a perdu la vie à la suite d'un incendie survenu

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y a des artistes qui ont tous les talents. Et tantôt, je vais vous parler à l'un des plus grands acteurs de notre époque. Ouais, ouais, rien de moins qui se lance dans la musique. Je vous garde la surprise pour les prochaines avec Josh Ross qui s'installe dès maintenant pour notre mardi après-midi.

0: Si je vous parle d'Anthony Hopkins, bien évidemment que vous allez avoir en tête plusieurs de ses grandes réalisations au cinéma en tant qu'acteur, oscarisé, 88 ans, encore en grande forme. Et là, la star a des grands classiques du cinéma, entre autres « Silence des agneaux »,« L'homme éléphant » et bien d'autres, se lance dans la musique. Il vient de signer un contrat d'enregistrement avec Decca Classics pour publier une sélection d'œuvres orchestrales qu'il a composées lui-même au cours des 6 dernières décennies. Et c'est spécial, le prochain album qui est intitulé « Life is a Dream » sera à surveiller. Ben oui, le monsieur a tous les talents, je comprends donc.
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Ah, les fausses nouvelles. Et c'est pour cette raison que l'humoriste Yvon Deschamps, la légende Yvon Deschamps, a dû dénoncer à certaines fausses nouvelles. On va y revenir au cours des prochains instants. David de Paradis, lui, est prêt. Et sa chanson, Sans lentement, c'est dès maintenant qu'on l'entend sur Red Country.

0: Bon, on a dû même dénoncer ces fausses nouvelles. Peut-être que vous avez aperçu le tout là, sur l'état de santé de Yvon Deschamps, l'humoriste, 90 ans. Non, il est pas malade, il est pas hospitalisé. Comme le comportent certaines fausses nouvelles qu'on a pu apercevoir sur les réseaux sociaux. D'ailleurs, la Fondation Yvon Deschamps sans reçu a tenu à dénoncer ces fausses nouvelles sur les réseaux sociaux dans une mise au point officielle. C'est complètement faux. Il n'est pas hospitalisé pour M. Deschamps. Toujours bien en vie. Puis avec nous autres, à part de ça, faire attention à ce qu'on retrouve sur les réseaux sociaux parfois, hein?
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0: Météo. 60% de risque d'averse pour ce soir. Risque d'un orage violent également, minimum à 16 degrés. Demain, un beau soleil, quelques nuages en après-midi. Rien de trop compliqué, 25 comme maximum, humidex à 29 et 60% de risque d'averse jeudi.
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0: On y va. Yes!
1: Tout le monde ensemble pour ce beau mardi sur Red Country. Brad Paisley s'installe. On a les éphémérides. Qu'est-ce qui s'est passé pour un 14 juillet qui est la fête de nos cousins français? Certes, mais aussi, c'est passé pas mal de choses dans le monde de la musique country. On y revient après.

0: Et c'est l'anniversaire aujourd'hui de Coedzel. On lui en souhaite une bonne année. Oui, en 1992, on lui souhaite une bonne journée. Si c'est votre anniversaire, bonne fête également. En 2002, septième album de Kenny Chesney, No Shoes, No Shirt, No Problem. C'est classé numéro 1 des ventes d'albums country. On a Dwight Yoakam qui a commencé à apparaître, ça c'est en 2014. Et à des apparitions régulières dans une série Under the Dome qui était diffusée sur CBS, qui a été traduite pour la télévision québécoise, si je ne m'abuse, dans le rôle d'un coiffeur aux convictions religieuses exacerbées. Ça, c'est ce qui marque l'histoire de la musique country.
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1: Et là-dessus, je vous souhaite un bon retour à la maison du mardi. On peut faire un autre petit point à côté de la journée de mardi, à moins que vous travaillez ce soir. Si oui, dites-vous qu'on a une belle gang pour vous accompagner pour une partie du réseau. Paul Chapman également, il y a Manon Bisson qui s'occupe de vous pour le secteur Lac-Mégantic. Et moi, je m'occupe de tout le monde demain, sans faute, à compter de 14h sur votre radio. It's Country, je vous rappelle, numéro de texto. Vous pouvez nous en parler cet après-midi. Là, c'est le temps de le faire pour une demande spéciale. Salutations, le 873-300-9570. 873-300-9570. Tiens, pourquoi pas placer une toune dans le show du retour au cours des prochains instants. Ce sera le bon temps de le faire avec Sylvain Caron qui vous souhaite une bonne soirée. Et comme je le mentionne, 24 heures sur 24, on est avec vous autres sur votre radio. 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Et à demain, les amis!
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7: Bonne fin de journée, ici Benjamin Aubert, voici vos actualités. Le meurtrier de Karine Bélanger, Kevin Deblois de Sainte-Marie, devra purger au moins 16 ans avant de pouvoir demander une libération conditionnelle. Cette période d'inadmissibilité découle d'une suggestion commune des parties, entérinée ce matin par la Cour supérieure. Condamné à la prison à perpétuité, Deblois renonce également à porter sa cause en appel. Il a aussi reçu des peines concurrentes de 5 ans pour outrage à un cadavre et incendie criminel d'un véhicule. L'ancien enseignant d'éducation physique de l'école Jésus-Marie de Beauceville, Kevin Mathieu, a été condamné à 20 mois d'emprisonnement avec sursis pour des crimes sexuels commis en 2016 sur une victime d'âge mineur dans un contexte de relation d'autorité. L'homme de 35 ans devra aussi respecter 3 ans de probation, sera inscrit à vie au registre des délinquants sexuels et ne pourra occuper un emploi le plaçant en relation d'autorité avec des jeunes de moins de 16 ans pendant 10 ans. Une odeur de fumée est perceptible dans plusieurs secteurs de la région en raison des feux de forêt qui font rage dans l'Ouest canadien, les territoires du Nord-Ouest et le Nord de l'Ontario. La SOPFEU indique que la fumée présente en altitude est aussi responsable de la teinte jaune-orangée observée dans le ciel. Les services incendies demandent à la population de composer le 911 seulement en présence de signes évidents d'un incendie à proximité. Et une femme dans la trentaine a perdu la vie à la suite d'un incendie survenu hier soir dans un jumelé de Donnacona dans Portneuf. Les pompiers ont réussi à extirper la victime des flammes, mais son décès a ensuite été constaté à l'hôpital. Les autres occupants ont pu évacuer à temps. La Sûreté du Québec considère l'incendie comme étant d'origine suspecte. Et enfin, le CRTC a approuvé aujourd'hui la transaction qui permettra à Arsenal Media de devenir propriétaire du réseau BPM Sport. L'annonce de la vente des 3 stations situées à Montréal, Gatineau et dans la région de Québec avait été effectuée l'automne dernier. Jusqu'alors propriété de RNC Media, BPM Sport entrera dans le réseau d'Arsenal Media en septembre, a indiqué le président du groupe, Sylvain Chamberlain. Voilà, c'est ce qui complète. 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

Il s'appelle Guillaume Frenette avec À notre bonheur. Je vous parle moi, d'une petite question, on appelle la question extrême. Je fais ça des fois. Et j'aime à parler des Américains. Aux États-Unis, on compte en moyenne 3 à 4 de ces objets par personne. De quoi s'agit-il? Juste le temps de partir en musique avec Corey Kent. On aura droit aussi à Really Green. Et bien sûr, classe moyenne et lendemain de veille. Je te donne la réponse tantôt. 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

0: La clé sous le tapis, signé Phil J. Smith. Dawson Lynch était là, classe moyenne. Lendemain de veille, c'est long, mais bon, c'est sur Hit Country. La question extrême que j'ai posée tantôt, je donne la réponse. Aux États-Unis, on compte en moyenne 3 à 4 de ces objets par personne. De quoi s'agit-il? Et si vous avez fait vos paris, la réponse est la suivante. Des cartes de crédit. De 3 à 4 de ces objets par personne. Carte de crédit.
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C'est le fun d'écouter la musique qu'on aime. Vince Lemire, George Bridges s'en vient. Oh, Lucky Brian, Chloé Leclerc. Hein, tu dis, hein? Chloé Leclerc, il y a Jean-Philippe qui m'a écrit tantôt, qui m'a dit, Paul, Chloé Leclerc, là, j'ai vu ça tantôt, là, que dans ta programmation, tu vas voir ça. Je l'ai vu en spectacle, puis elle donne tout un bon show. OK. Tucker Whitmore s'en vient aussi, et d'autres surprises. 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
6: Bonne fin de journée, ici Benjamin Aubert. Voici vos actualités. Le meurtrier de Karine Bélanger, Kevin Deblois de Sainte-Marie, devra purger au moins 16 ans avant de pouvoir demander une libération conditionnelle. Cette période d'inadmissibilité découle d'une suggestion commune des parties, entérinée ce matin par la Cour supérieure. Condamné à la prison à perpétuité, Deblois renonce également à porter sa cause en appel. Il a aussi reçu des peines concurrentes de 5 ans pour outrage à un cadavre et incendie criminel d'un véhicule. L'ancien enseignant d'éducation physique de l'école Jésus-Marie de Beauceville, Kevin Mathieu, a été condamné à 20 mois d'emprisonnement avec sursis pour des crimes sexuels commis en 2016 sur une victime d'âge mineur dans un contexte de relation d'autorité. L'homme de 35 ans devra aussi respecter 3 ans de probation, sera inscrit à vie au registre des délinquants sexuels et ne pourra occuper un emploi le plaçant en relation d'autorité avec des jeunes de moins de 16 ans pendant 10 ans. Voilà, c'est ce qui complète. 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
12: Une 18e heure qui va être remplie d'émotions musicales. Chris Templeton, Mike McNow, Ken Brown, Francis de Grandpré. Et bien sûr, on va revenir sur un petit peu le monde du sport. Hein? À tantôt.
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1: Il y a de la musique qu'on aime et qu'on aime entendre souvent, souvent. C'est le cas de Chris Stapleton avec Starting Over. T'écoutes ça à la fréquence 100% pure country partout, partout, partout. Puis ça t'appartient si tu fais des demandes spéciales sur www.hitcountry.com. Facile comme ça.

Merci Francis de Grandpré. On parle du match des étoiles au baseball. Aujourd'hui, c'est à 20h, les Américains contre la Nationale, Ligue américaine, bien sûr. Et je te rappelle aussi que si tu es amateur de, je sais pas moi, MLS, Toronto-Montréal, jeudi qui s'en vient, Kansas City-Saint-Louis, ça va être jeudi aussi, Vancouver-Chicago et Portland contre Seattle. Et Montréal, ça risque d'être bon ça à 19h, à ne pas manquer. 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Il s'appelle Lucky Brian. Oh que oui. On est en 2024, mon ami.

0: On a eu droit à Luke Combs, on a eu droit à Morgan Whalen, Joseph Poirier, Melissa Wimet à l'instant. Et puis, on va continuer l'aventure avec Cody Johnson, Horan Wrigling sur Hit Country, 100% Music Country. Ah, on va voir aussi comme Shirley Burrow, c'est bien ça? OK. Il y a aussi William Cloutier et Zach Chico. Il a l'air de rien, on s'en va vers le mot de la fin. Oh!
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0: Oh, que j'aime beaucoup ce Will Cloutier avec Zach Chico, où on dansait autrefois. Ça rappelle des souvenirs, ça? C'est le fun de se rappeler des souvenirs aussi. OK, attention, les Jelly Rolls s'en vient avec un autre artiste, Léon, oui. Karin Léon. Il y aura aussi Taylor Nance. Et on devrait arriver à la fin pour vous dire un petit bye-bye et continuer dans l'aventure country.
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programmation musicale. Merci à tous les artistes qui viennent faire une petite chanson pour nous. Et je te souhaite que du bonheur. Je te dis à demain, compté de 17h. 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
1: Bonne fin de journée, ici Benjamin Aubert, voici vos actualités. Le meurtrier de Karine Bélanger, Kevin Deblois de Sainte-Marie, devra purger au moins 16 ans avant de pouvoir demander une libération conditionnelle. Cette période d'inadmissibilité découle d'une suggestion commune des parties, entérinée ce matin par la Cour supérieure. Condamné à la prison à perpétuité, Deblois renonce également à porter sa cause en appel. Il a aussi reçu des peines concurrentes de 5 ans pour outrage à un cadavre et incendie criminel d'un véhicule. L'ancien enseignant d'éducation physique de l'école Jésus-Marie de Beauceville, Kevin Mathieu, a été condamné à 20 mois d'emprisonnement avec sursis pour des crimes sexuels commis en 2016 sur une victime d'âge mineur dans un contexte de relation d'autorité. L'homme de 35 ans devra aussi respecter 3 ans de probation, sera inscrit à vie au registre des délinquants sexuels et ne pourra occuper un emploi le plaçant en relation d'autorité avec des jeunes de moins de 16 ans pendant 10 ans. Voilà, c'est ce qui complète. Pour d'autres manchettes, consultez mabosse.com.
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Bon mardi soir tout le monde, Ali Bombardier qui est avec vous ce soir avec la très très bonne musique. Je suis avec vous jusqu'à minuit et pour rester à l'affût de tout ce qui se passe chez nous, ben pensez à consulter mabosse.com. On y retrouve les dernières nouvelles de la région, des événements, du sport, des dossiers municipaux et bien plus encore. 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